0: 这一分结得太好了，结出了过往极坠。阿里亚西姆打了一个随球上网，落地之后弹跳很低啊。
1: Merci, s'il vous plaît.
0: Love Game 的爆发，阿里亚西姆还是在这一盘盘末顶住了压力，但是随之而来的科波利也迎来了整场比赛的制高点，接下来是他的发球胜赛局。
1: Merci, mesdames, messieurs, les gens sont prêts. Merci.